Mais personnellement, en vrai, pas. Là, on est où il y a un mot de Il y a un mot de